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1: حلو ده. من المغنيين اللي ما اقدرش ارفض طلب حد يطلبه ليه بصراحه صابر الرباعي. انا بعشق صابر الرباعي تحت الياسمين.
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